Je t'aime tel que tu es et je suis heureux d'avoir le privilège d'être ton père. Tu ne m'appartiens pas. Je suis, pour une raison que je ne comprends pas, à tes côtés comme ton père et c'est un grand challenge pour moi aussi.